0: pour la nostalgie, parce que c'est une chose que j'ai combattue.
1: Bonsoir.
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1: Go ahead with that, bonsoir.
0: John Henry Edward 8705 JHE 8705.
1: JHE 8705.